Bonsoir à tous. Vous écoutez présentement Trois beaux canards. Et moi, je m'appelle Larry Steele. Et c'était Umami, chanté par Handsome Ellie. Handsome Ellie. Et au cas où vous ne le sauriez pas, moi je ne le savais pas, l'umami est une saveur. C'est la cinquième saveur de base aux côtés du sucre, de l'acide, de la mer et du salé. En japonais, le mot umami signifie goût délicieux ou savoureux. Donc c'est... Oui, voilà. Alors, j'ai une variété de chansons pour vous ce soir. Si vous notez dans ma voix, je suis un petit peu enrhumé, mais sinon tout va bien. Et là, j'espère que ça va bien avec vous aussi. Et là, j'ai une nouveauté tout récemment sortie par Camille. Ça fait longtemps qu'on n'a pas eu de nouvelles de Camille. Et ça semble être à propos des enfants et de différentes étapes de l'enfance. Et celui-ci s'appelle Bonjour, adolescence. Et donc c'est de Camille. Après, Marie-Neige avec Emporte-moi.

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0: viennent de sortir de très beaux nouveaux albums et nous risquons de les jouer beaucoup dans les semaines à venir, d'arriver à faire leur connaissance un peu mieux. Donc Camille et puis Camille avec Bonjour Adolescence et Marie-Neige avec Emporte-moi. Et maintenant j'ai le plaisir d'avoir Christian Lajoie avec nous, qui a choisi des chansons. Salut Christian.
1: Oui, salut Larry Steele.
0: Oui. Ça va bien?
1: Oui.
0: Mieux que moi?
1: Je t'entends plus, excuse.
0: Ah oui, ça va mieux que moi? Tu t'es gelé là, oui.
1: Oui, oui, ok. Donc, tranquille. On travaille fort et on passe des chansons à la radio le jeudi.
0: Oui, bien c'est ça qu'il faut. La vie est belle. Ouais. On va pas se plaindre quand on fait ça. Non. Puis, oui.
1: Fait que ce soir, on découvre un petit peu, là. J'ai pris une référence d'Alex Paquette sur les médias sociaux. Il ne sait même pas que je l'ai pris. C'est un groupe de ska.
0: Ah-ha! Scarbon 14.
1: Oui. Je ne sais pas si tu as pris la première chanson.
0: J'ai pris le live que tu as fait. Je l'ai enregistré moi-même parce que je pensais que tu voulais celle-là qui n'était pas disponible exactement dans... Mais c'est bien. Moi, j'ai écouté. J'aime ça.
1: Donc, OK. Mais ouais. T'as pris la chanson Le Producteur ou...
0: Ben, oui, je pense. J'ai pris la première, là. Celle que tu m'as montrée, là, dans ton... Quand j'ai cliqué sur ton lien. Ben oui.
1: OK, parfait.
0: Puis c'est là, parfait.
1: Donc, moi, je l'ai écouté juste une fois. C'est un groupe de ska. C'est très bon. Par l'accent, je pense que c'est français, si je me trompe pas.
0: Je dirais, oui.
1: Oui. Puis, c'est ça. Donc, on découvre ensemble un peu de ska en français. On joue pas souvent avec le ska, pourquoi pas. Et l'autre chanson que j'ai choisie, c'est Balik, qui est le chanteur d'Anakil, un gros groupe chez moi. Balik, c'est le chanteur. Il fait des trucs en solo. Puis, il a repris une de leurs chansons... version acoustique, là, je trouvais ça très bien.
0: Oui, c'est joli. Je pense que j'ai la même version, mais j'ai trouvé un enregistrement de cela. Donc, on verra. Mais ça va être bon. Je trouve cette chanson très tendre, très, très sincère. J'aime beaucoup cette chanson.
1: Oui.
0: Oui, mais c'est peut-être un peu différent
1: que tu
0: pensais. C'est ça, mais ça va être...
1: Ça arrive aux trois beaux canards, des fois.
0: Ben, voilà.
1: C'est pas exact, c'est ça. Écoute, ceux qui savent pas, Larry et moi, on est bénévoles, on n'est pas payés, on n'est pas
0: non.
1: On n'est pas des politiciens, on fait ça bénévolement. Des fois, ben, y a des choses pas parfaites. Hein.
0: Hey, ben, je pense que tu vas aimer, en fait, cette fois-ci, mais bon.
1: Ben ouais, pourquoi pas, on découvre ensemble.
0: Très bien. OK, donc on a Scarbon 14 avec Mieux vaut live que jamais, et puis... Outro avec Dan Akil et Balik, je pense qu'il s'appelle, oui. Ah. OK. Et puis, après, une série de chansons. Je prendrai une tisane, peut-être, pour ma gorge.
1: Je ne sais pas si c'est les nouvelles d'ici se rendent jusque chez vous. Nous, on vient de passer par une grosse élection
0: au
1: Québec. On a éliminé le parti... qui était au pouvoir pendant 8 ans.
0: C'est totalement éliminé, pas un seul siège, j'ai vu.
1: C'est ça, puis on est tombé dans un gouvernement minoritaire. Donc, gros changement pour nous. On est passé d'un gouvernement défaillant majoritaire, d'un parti qu'on n'aimait pas, si je peux dire. Et pouf, grand changement. C'est pas un petit changement. C'est peut-être une partie de l'histoire du Québec. On verra.
0: Oui. Ben, ce qui est effrayant, c'est que ils ont été remplacés, la CAQ, par les conservateurs, qui sont peut-être même pires. On verra.
1: Ben, je sais que t'as pas ça de parler que je parle de politique, mais tu sais, c'est une chose qui est sûre, c'est que la CAQ, c'était des voleurs.
0: Oui.
1: Et les nouveaux élus, on n'est pas sûr, on suspecte, on ne sait pas. Fait qu'ils ont droit à leur chance.
0: D'accord.
1: Parce que le parti qui était là depuis 8 ans, ils ont eu leur chance.
0: Ah, ben oui.
1: Ils l'ont manqué.
0: dans sa société.
1: Fait qu'on les a éliminés. C'est vraiment, c'est drôle de passer de 90 élus à zéro élu.

0: c'est assez étonnant. Oui.
1: Mais on appelle ça un balayage.
0: Mm-hmm. C'est ça. Un balayage, ouais. En effet. Ben, d'accord. OK. Ben,
1: oui, les nouvelles du Québec.
0: Oui, c'est fascinant. Oui. Non, mais c'est un peu du pareil au même. Oui. Et, oui.
1: Non, mais souvent, c'est du pareil au même, c'est ça. Mais là, il y a eu un gros changement. Tout le monde en parlait, c'était partout dans les médias.
0: Oui, je sais. C'est quelque chose quand même. Ben, oui. C'était un gros balayage. Mais je pense que les quatre partis, à part les conservateurs, se ressemblent. À la fin, pas mal.
1: Ah, ben, il y a beaucoup de défauts, mais tout ça, c'était pas ce sujet non plus. C'était vraiment le balayage. Et le gouvernement minoritaire, nous, ça fait longtemps qu'on a concouté à ça. C'est peut-être même une première au Québec, je sais pas. Là. Fait qu'un gouvernement minoritaire, ben, il faut qu'ils s'entendent ensemble pour que ça fonctionne.
0: On va voir ce que ça donne, oui. Oui, je suis content que ce soit minoritaire au moins, ça risque d'être.
1: C'est ça. C'est plus, très positif.
0: Ça, c'est un bon résultat.
1: Pour l'élection comme élection dès la vue d'un complotiste.
0: Oui, tu aimeras ça. Mais je pense qu'il n'y aura pas de référendum s'ils sont minoritaires non plus. Je pense que ce serait pas.
1: En fait, c'est dur à faire. C'était la grosse histoire aussi. Le parti élu parle beaucoup de se séparer du Canada. Parce que c'est pas tout le monde qui veut. Je pense qu'il voulait ce parti-là au pouvoir, mais il voulait pas la séparation. Mm-hmm. Fait que je pense que ça va être difficile pour ce parti-là, mais ce sera à eux de jouer leur fil là-dedans. Mais
0: d'accord.
1: Je pense que les gens ont dit non, mais ils ont quand même pris le parti qui proposait ça, parce que ils sont peut-être mieux que les autres, on verra.
0: Oui, on verra bien. D'accord. Alors maintenant, on va jouer Scarbone 14 qui a mieux vaut live que jamais, mais je trouve que vraiment c'est beau ce qu'ils font. Et puis Outro avec Dan Akil, et je trouve que cette chanson est très tendre, ça demande un meilleur monde, mais d'une façon très tendre. J'aime bien ça. D'accord. Alors, d'accord, je vais.

0: Hey, bonsoir Enzo.
1: Bonsoir Larry, bonsoir tout le monde, comment ça va?
0: Ça va vraiment bien, sauf que je suis malade, mais qu'est-ce que tu veux? Mais sinon,
1: Ouais.
0: ça va bien et ça ira mieux dans un jour ou deux, je dirais.
1: Ah, ok, on croise les doigts pour toi, effectivement. Ouais.
0: Et toi, t'as rien, c'est bien.
1: Moi ça va, ouais, je passe entre les gouttes, comme on dit. Ouais.
0: Non, mais c'est vrai que c'est la saison un peu.
1: C'est
0: Bien
1: ça, et puis
0: sûr.
1: dans l'enseignement, on est exposé à tout le monde, quoi, donc ça fait travailler le système immunitaire, quoi. Hein.
0: Mais je vois que tu as travaillé, tu as trouvé une vieille chanson et une nou toute nouvelle chanson.
1: Exactement. Donc, on va commencer avec Le Gorille de Georges Brassens, qui est un classique de la chanson française. Hein. Et on va enchaîner ça par Un jour je serai singe de La Rue qui est à nous, qui est une chanson toute nouvelle, effectivement, qui est sortie ce mois-ci, je crois, ou septembre. Et ce que je trouve intéressant, c'est que dans cette chanson, qui n'est pas entièrement une réponse à la chanson de Brassens, on a quand même trois lignes dedans. Qui répondent, donc j'entraînerai par l'oreille, le juge dans un maquis, je zapperai la vieille, c'est clairement une référence
0: C'est
1: aux
0: ça?
1: paroles, c'est ça, de la chanson de Brassens. Donc voilà, c'est assez sympa de voir que les classiques sont encore en vie et qu'on y fait référence. Voilà.
0: C'était l'une des premières chansons que j'ai découvertes de Brassens quand beaucoup de gens, peut-être.
1: Oui.
0: C'était ça, oui.
1: Ouais. Bah, c'était. Mignon et choquant à la fois,
0: C'est
1: poli et en même temps
0: ça.
1: extrêmement vulgaire. Enfin, c'était,
0: Oui,
1: oui.
0: voilà. Politiquement incorrect.
1: C'est ça, complètement, cette chanson-là, ouais.
0: Ouais,
1: Tout
0: voilà
1: à fait.
0: ce que je cherche. Mais bon, quand même, son intention, je pense, est de dire c'est pas contre les femmes, c'est
1: Non, c'est ni
0: contre.
1: contre les femmes, c'est surtout contre les juges, quoi.
0: Oui, c'est ça. Et c'est
1: Contre
0: contre les
1: ceux qui.
0: prisons et
1: C'est
0: la
1: ça.
0: peine de mort et.
1: Ouais. Et je pense pas que ce soit entièrement simplement contre le travail, l'institution juge, mais contre
0: Non.
1: aussi juste les gens qui jugent, aussi. Mais voilà.
0: Oui. Ben, je pense que juste, enfin, il supporte pas la société qui impose
1: C'est ça.
0: son devoir les choses.
1: Il
0: Il
1: avait
0: avait
1: des côtés
0: goût.
1: anarchistes quand même,
0: Oui,
1: Brassens. Ouais.
0: voilà.
1: Bon, bah, bonne écoute, bonne soirée et puis bonne chance, Larry, avec la maladie. Et
0: Oui,
1: puis
0: oh, ça
1: voilà.
0: va aller.
1: Bon, très
0: Merci
1: bien.
0: d'être venu.
1: Un
0: Et
1: plaisir.
0: à la semaine prochaine.
1: À la semaine prochaine.
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c'était, alors, si vous vous demandiez ce que c'était Dahlia, par, c'est la chanson instrumentale éponyme du disque de Violette et du nouveau disque de Violette et Jordan, que je connaissais pas avant il y a 2 semaines, à peu près. Et, c'est très, il joue très bien sur les instruments. Et il y a aussi des chansons avec des paroles que, ouais, on va les jouer aussi dans les temps à venir. Et avant ça, c'était bien entendu Un jour je serai singe de Rue Quétanou. En fait, ça vient d'être sorti aussi. C'est Enzo qui l'a trouvé. Mais ça vient de sortir. Et puis avant ça, c'était Georges Brassens qui date d'il y a longtemps. C'est l'un des premiers titres de Georges Brassens. Et puis, peut-être que vous demandiez ce qui se jouait après les sélections de Christian. Et c'était Claude Pelgag avec J'aurai les cheveux longs. Mm-hmm. Et puis Dan Akil avec Outreau. Et Scarbonne 14, Mieux vaut live que jamais. OK. Ben, moi, je vais me contenter de vous faire écouter d'autres belles chansons. Voici Silence par Annika avec 2 i. Voilà. Une chanson par Cassandre qui s'appelle Vincent Delerme. Et allez savoir pourquoi. J'adore Vincent Delerme, autre grand artiste. On va l'écouter. Et puis ensuite, Antoine Corriveau avec Soleil.

0: C'était Antoine Corriveau avec Soleil. Et avant ça, c'était Vincent Delerme avec chanté par Cassandre. J'ai vérifié, Cassandre a vraiment eu une conversation avec Vincent Delerme, l'artiste incroyable. Et elle passe à traverser un mauvais moment dans sa vie. Elle était très jeune à l'époque, mais elle a parlé avec lui pendant 5 minutes, mais apparemment ça l'a beaucoup mis sur le chemin du bonheur, un tout petit peu ce qu'il lui avait dit. Il l'a encouragé et je pense que c'est ça qu'il lui fallait. Et Cassandre, belle voix. Mais apparemment, il reste ami depuis ce temps-là. Il se voit ici et là. C'est pas. Ils se croisent, disons. Ouais. Bon. Ben, OK. J'ai l'impression que nous sommes arrivés à la fin de cet épisode de Travel Gunner, qu'il n'y a pas beaucoup de temps. Donc, je vais dire salut. À la semaine prochaine. Et je vous encourage à rester à l'écoute de CKDU pour les émissions qui vont suivre. Entre autres, tout de suite après, ce sera Only Human avec Ian. Musique de toutes sortes, musique très riche, mais surtout instrumentale, mais pas uniquement. Voilà. Et quoi d'autre? On va dire... ça va s'arrêter.
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